0: pas devant moi. Là, c'est pareil. Au fond de l'hôpital. Ça, c'est que des eaux qui viennent de l'hôpital. Fontaine de Saint-Maritaine, source découverte. Donc là, il y a une fontaine en face de nous quand on va arriver. Source découverte à la fin du 18e siècle par les ouvriers. Les ouvriers avaient fait un réservoir pour recueillir l'eau nécessaire à leur usage.
1: C'est l'enfer.
2: Chut.
3: Les enfers, c'est les enfers.

0: Donc, zéro, quarante et un.
1: Oui.
0: On va se dire. Ah oui,
2: en Autriche.
0: 27, 80, ah ben voilà. 191. Ben écoute, tu m'entends, hein? Ben il n'y a peut-être pas beaucoup de réseau ici, mais enfin voilà.
3: I've got about four or five little things and we'll take some requests.
4: Gaël en a besoin, je dis que Gaël en a besoin. Oui. Non, je suis fatiguée, j'ai eu 5 enfants pendant une semaine, je ne supporte pas plus.
5: Axel, Axel, là aussi.
4: On verra Axel demain, Axel et Dominique, parce qu'il y a l'anniversaire de Inès et de Lacan. On va toujours tous loger à, sauf Axel et Dominique. À la ville.
6: I'm in Bratislava 2008.
4: Moi, je voulais qu'ils y viennent déjà, parce que Axel n'a pas voulu loger. Mais c'est un tel problème que j'ai pas envie d'avoir fait arriver toute une année de problème. J'ai pas envie d'avoir fait arriver toute une année de problème.
6: Le winter.
4: J'ai pas envie d'avoir fait arriver toute une année de problème.